non-stop toute la nuit. On est là, vous restez bien sur Skyrock. Et à Ben PLG, là tout de suite avec Mathilde. C'est Histoire sans fin, ça aussi vous les découvrez sur Sky. Aya Nakamura, la belle Aya, on écoutera la pétasse. Et puis Shakira et Dai Dai en plein cœur de cette nuit sur Skyrock, en bonne musique non-stop.

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Les numéros 1 sont là sur Skyrock, Shakira et Die Die. Et Skyrock, c'est premier sur le cash. Je voulais saluer les gagnants de ce matin. Ce matin, 3 gagnants à la suite. C'est un truc de ouf, vous avez gagné de l'argent avec Skyrock ce matin. C'est tombé où? C'est tombé à côté de Nice, à Saint-Laurent-du-Var. On fait un bisou à Tiffany. Si elle nous écoute à 2h40 du matin, big up Tiffany. Il y a Guillaume qui a gagné à la Génétouze. C'est dans le 85. Et puis on embrasse Juan qui a gagné à Metz. Vous aussi répondez Skyrock, c'est dans le morning. On sera là pour le morning, mais oui, dès lundi matin. 1 500 € à gagner. Quelle est votre radio préférée, Skyrock? Et c'est dans la poche. Et on est premier sur le rap aussi avec Culture, Méli Mélo, Adèle Castillon. Juste après, été avec toi. Encore un son que vous avez découvert sur Sky. Et un grand classique, celui de Dajou, c'est ma vie sur Sky.

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0: Ah ouais?
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0: Ah, t'es un bébé qui arrivait tard alors?
1: Ouais, je voulais arriver.
0: Il est attardé, c'est ça. 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
2: Bon, bah, quand elle aura fini de manger, vous passerez à table.
0: Et on va manger des merguez ce soir.
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0: Bonjour Madame Tripoteau.
1: Oui, allô?
0: Bah oui, vous appelez Madame Tripoteau. Désolé.
1: Oui.
2: Je suis au courant, oui, merci.
0: Bah oui, désolé.
1: Pas bon, toujours facile.
0: Bon, on va dire bonjour Sarah alors.
1: Oh mon Dieu, j'ai... Ouais, vas-y, dis la suite.
0: D'accord, alors, je vais enchaîner.
3: Allez, dépêche.
2: Allez, balance.
0: La suite, c'est qu'on t'appelle pour te faire 1 500 euros, Sarah.
1: Mais si vous saviez en plus comme je suis dans la merde.
0: Bon bah Sarah, si on peut te sortir de la merde, si on peut t'aider un peu, dis-moi, quelle est ta radio préférée?
1: C'est Skyrock, bien sûr.
2: Eh bah ouais, voilà.
3: Sarah. Oui, Sarah.
2: Bravo Sarah.
0: Je suis surpris, moi. Tu gagnes 1500 euros, Sarah, ce matin.
2: Ah, je m'y attendais pas.
0: Bravo, Sarah.
2: Bravo, Sarah.
3: Ouais. Bravo. Bravo.
1: Je te remercie beaucoup. Merci.
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0: qu'est-ce qu'il y a, ma chérie? 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
1: Bah, je sais pas, tu vois, il fait sa vie et tout. 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

0: T'as mauvais job par-ci, mauvais job par-là. En vrai, tout ce que tu dois retenir, c'est que l'Undertaker 2, ça sera la plus belle chose que tu vas écouter cette année, papy. En attendant, tiens ça.
1: Celui qui défend

morning de Difool que vous retrouvez en direct tous les matins du lundi au vendredi de 6h à 9h30. Il y a du rap le samedi matin avec le morning best avec les familles du double appel qui se préparent. Vous allez les retrouver dans quelques secondes. Mauvais Joe est également le leader du triangle des Bermudes, l'artiste le plus joué sur Skyrock.

0: 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Pato, on y va tout de suite pour savoir tout ce qui se passe dans l'actu et dans le sport et on attaque avec le temps.
1: Ouais Vincent, et le temps va être instable dans le sud de la France avec des nuages et un risque d'averse. Attention d'ailleurs, le département de l'Hérault a été placé en alerte orange pour un risque d'inondation. Le ciel sera quand même beaucoup plus calme et lumineux sur la moitié nord. Et puis pour demain dimanche, eh bien la tendance sera la même, mais la perturbation du sud remontera vers le nord-est. Alors côté température, on a ce matin 10 dans les Hauts-de-France, 11 à Orléans, 12 en région parisienne et à Strasbourg, 14 sur la pointe bretonne, 15 dans la vallée du Rhône, 19 à Toulouse, 21 en PACA. Cet après-midi, il fera 20 en Normandie, 22 à Nantes, 23 à Paris, Lyon, Limoges, La Rochelle et en Bourgogne, 25 à Bordeaux, Marseille et sur la côte d'Azur, 26 en Occitanie et en Corse. La pollution, la qualité de l'air est bonne, les indices entre 2 et 4.
0: N'oubliez pas votre horoscope de l'amour aussi d'ici à 7h et là, Paton, on y va pour le tu.
1: La Fédération nationale des parents d'élèves, pas d'accord avec Gérald Darmanin. Le ministre de la Justice a demandé au procureur de faire payer les parents pour les réparations si leurs enfants ont commis des dégradations pendant le mouvement des lycéens. La FCPE répond que ce n'est pas la solution. Bon, les dégâts ont déjà été estimés à plusieurs millions d'euros. Les organisateurs, évidemment, se sont désolidarisés des casseurs. Après leur rencontre avec le ministre de l'Éducation nationale, ils appellent à poursuivre ce mouvement de manière pacifiste. Les drapeaux arc-en-ciel vont flotter aujourd'hui à Paris. 500 000 personnes sont attendues cet après-midi dans les rues de la capitale pour la marche des fiertés. Elle avait été annulée en juin à cause de la canicule. Ce rassemblement a pour but de dénoncer les discriminations envers les personnes LGBT+, et de revendiquer les droits des personnes trans et non-binaires. Les prisons françaises pleines à craquer. La barre symbolique des 90 000 détenus a été franchie. La densité carcérale globale atteint les 142%. Le taux est encore plus élevé dans les maisons d'arrêt. L'État a déjà été condamné plusieurs fois pour ses conditions d'accueil indignes. Le mois de septembre 2026, c'est le deuxième mois de septembre le plus chaud jamais enregistré. Selon Météo France, les températures moyennes ont été 3 degrés au-dessus des normales de saison. Il y a eu très peu de pluie avec un déficit de 70%. La France traverse une période de sécheresse inédite.
0: On passe au sport, Patou.
1: Et les Italiens ont un peu gâché le retour de Zinedine Zidane au Stade de France. Le nouveau sélectionneur a été longuement acclamé par le public hier, mais les Bleus ont dû se contenter d'un match nul. Michael Olise a inscrit un but magnifique sur coup franc, mais les Italiens ont égalisé moins d'un quart d'heure après. Le score en est resté à un partout. On va écouter la réaction de Zizou après la prestation de ses joueurs.
2: Content du contenu. Après, pas pour le résultat forcément, parce que je pense qu'on méritait mieux.
1: Bon, les Bleus restent premiers de leur groupe et ont maintenant rendez-vous avec la Belgique lundi soir. Les Belges qui d'ailleurs ont collé 3-0 à la Turquie avec un doublé de Kevin De Bruyne. Dans les autres rencontres, la Pologne a écrasé la Roumanie 6-0 avec un triplé de Lewandowski. Aujourd'hui, il y a Croatie, Angleterre ou encore Espagne, Tchéquie.
0: Eh ben merci beaucoup, Paton. On va te retrouver tout à l'heure pour l'actu et pour le sport.
1: À tout à l'heure.
0: On va filer sur le Standard Express. Qu'est-ce qu'il faut améliorer dans les collèges et dans les lycées? Ben on va écouter les messages que vous avez laissés sur le Standard Express du Morning de Difool. C'est juste après Maladie de Mauvais Joe.
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1: Standard Express sur Skyrock, on vous donne la parole. Vous nous appelez 01 53 40 30 20. Vous nous laissez vos messages aussi avec l'appli Skyrock. Qu'est-ce qu'il faut améliorer au bahut? Au bahut de vos enfants, à votre bahut à vous. Tiens, les messages de lycéens. Alors, lycéen Gabin. Bonjour Gabin. T'as 14 ans, t'es peut-être au collège toi Gabin. Il faut plus de voyages de classe. Ça c'était bien les voyages.
2: J'en ai fait qu'un seul. Et c'était pour réviser le brevet.
1: Ah ouais, pour réviser. Mais ouais, tu révisais avec des potes, c'est sympa.
2: Bah tu révisais le matin et on allait au ski l'après-midi.
1: Après, il y a voyage de classe et voyage de classe. Nous, on a fait un voyage de classe d'une journée. C'était dans une fromagerie, dans un truc où ils faisaient du lait. Ah. On est rentré à l'intérieur.
3: Ça devait puer ça.
1: C'était abominable. Moi, j'ai
3: pourquoi ils vous ont fait ça?
1: Moi, j'ai vomi.
4: Il y en a qui ont vomi.
1: Moi, j'ai vomi.
3: Je
1: suis rentré dans le truc à 8h du matin. Tu rentres dans la fromagerie.
3: Ah ben normal.
1: Et c'est terrible.
2: Et là, j'ai fait un voyage de classe horrible. C'était mon frère à Londres où ils sont partis en bus et en fait, mon frère, il a le mal des transports.
1: Oui.
3: Ah putain.
2: Et en fait, il s'est chié dessus dans le bus devant tout le monde. Et en fait, tu sais, ils ont mis ses affaires dans un sac en plastique.
1: Oui.
2: Et après, ils étaient répartis dans des familles. Et les familles n'ont pas voulu faire les machines. Du coup, les vêtements, ils étaient flingués quand on les a ramenés, quoi.
1: Ah, parce qu'il les a ramenés quand même.
2: Ouais, ouais.
1: Ah ouais, c'est sympa. Ça devait être sympa pour les mecs qui voyageaient avec lui, tiens.
2: Bah, du coup, c'est parti à la poubelle.
1: Le retour, ça devait. Oui, il aurait dû le jeter avant, le
2: frère. Oui.
1: Donc, les voyages de classe, ouais, c'est vrai que ça peut être sympa. T'as raison, gamin. Il faut plus de voyages de classe. Améliorer la bouffe à la cantine, c'est ce que nous dit Letty sur l'appli Skyrock.
3: Bah, ça dépend des fois, hein. Des fois, c'était bon, hein, gros. Quand il y avait des steaks frites et tout, c'était de la frappe, frère.
1: Ouais, les voyages, ça dépend des voyages. Les cantines, ça dépend des cantines.
3: Par contre, le vendredi, le poisson, c'est bon, quoi.
1: Ah, j'adore le poisson, moi.
3: Ah, c'était relou.
4: Mais pourquoi poisson vendredi, d'ailleurs?
1: Parce que c'est un truc religieux, on mangeait du poisson le vendredi.
3: Bon. Ah d'accord. Ouais, ouais.
1: Donc Letty, améliorer la cantine, c'est bien noté. Et vous en direct, tiens, c'est dit Standard Express, on va décrocher parce que toutes les lignes sonnent. Vous
3: c'est
1: êtes lycéen, vous avez des enfants au lycée, enfin vous avez des enfants à l'école, vous nous racontez. 01 53 40 30 20. Skyrock, bonjour.
5: Oui, bonjour.
1: Bonjour, c'est qui?
5: Alors attendez, j'ai juste un petit souci là parce que je suis au péage, ça passe pas, attendez.
1: Vas-y, défonce la barre.
2: Fonce.
5: J'ai hésité, mais vas-y, c'est passé.
1: C'est que je me suis toujours posé la question.
5: Alors,
1: j'avais une voiture de location et le truc, je me suis dit, si je défonce.
3: Moi, je l'ai fait.
1: La barre du péage, ça marche ou pas?
3: Non, moi, j'ai pas défoncé la barre, mais je suis passé sans payer un jour.
1: Comment t'as fait? T'as suivi l'autobébiste
3: devant?
1: Ouais,
3: j'aurais jamais dû.
1: Ah, ils t'ont chopé?
4: Ah ouais?
3: Je crois que j'ai pris 4 ou 6 points.
4: Bah, t'as les caméras.
3: Ah bah ils m'ont mis feu rouge, franchissement de ligne blanche. Enfin, ils m'ont tout mis.
1: Bon, bah paye, vas-y, paye.
3: Ouais, c'est mieux.
1: C'est mieux, c'est le petit conseil qu'on donne ce matin.
5: C'est bon, j'ai payé.
1: C'est quoi ton prénom?
5: J'ai pas défoncé la barrière.
1: C'est bien.
5: Moi, c'est Sacha.
1: Sacha, qu'est-ce qu'il faut améliorer au bahut ou qu'est-ce qu'il fallait améliorer dans ton bahut à toi?
5: Alors, moi, j'avais un lycée et en gros, le couloir était super long entre l'entrée et les salles de cours.
3: C'est vrai,
5: et du coup, on était
3: obligé
5: quand on devait aller fumer. Ouais, et quand on devait aller fumer. On devait s'envoyer toute l'allée.
3: C'est le couloir
5: pour
3: de
5: aller
3: la mort.
5: Fumer alors qu'on avait genre 5, ouais, voilà, c'est ça, 5-10 minutes. Du coup, on courait tous jusqu'à la sortie pour pouvoir en fumer une et vite recourir dans l'autre sens. Et vas-y, c'était trop compliqué.
1: Mais c'est
5: donc,
1: bien, ça vous fait
5: mettre en place.
2: Mais genre, tu voulais quoi? Tu voulais un tapis roulant comme à Disneyland?
5: Non mais des petits coins fumeurs, ça aurait été cool.
1: Des coins fumeurs au bahut.
3: Pour les mineurs, c'est bien. Ouais,
1: je note,
3: super.
1: On a noté cantine, voyage de classe, coins fumeurs au bahut. On te fait un gros bisou, Sacha, belle journée à toi.
5: Merci,
1: salut,
5: merci
1: Sacha. 01 53 40 30 20 Skyrock, bonjour. Allô.
6: Bonjour,
1: c'est qui?
3: Coucou.
6: Salut toute l'équipe.
1: Salut toi, c'est comment ton prénom?
6: Kelly.
1: Salut Kelly. Alors Kelly, qu'est-ce qu'il fallait améliorer au bahut ou qu'est-ce qu'il faut améliorer au bahut? T'es au bahut toi?
6: Non, j'y suis plus depuis un petit moment quand même. Mais quand j'étais au collège, je me rappelle qu'on avait encore les fameuses toilettes à la turque. Et ça, ça c'est pas possible ça.
1: Hey, les toilettes à la turque, t'as l'impression que quand tu sors, t'es plein de pipi parce que tu mets tes pieds sur l'endroit où les gens ils pissent en fait.
4: Ouais, c'est dégueulasse.
6: Ouais,
4: c'est
6: vrai qu'il faut mouiller de base.
1: Non, mais moi j'ai du mal à faire mes trucs en dehors de chez moi.
4: Debout? T'aimes pas faire debout sur.
1: Et puis debout, j'aime pas, ouais.
4: Non, pipi, ça va.
1: J'aime bien m'asseoir pour faire pipi, moi.
4: Même pipi, t'as du mal en dehors de chez toi?
1: Ah ouais, j'ai du mal, ouais.
4: Genre dans la rue, quand t'as trop envie de pisser, tu pisses pas?
1: Dans la rue, non.
4: Mais non, mais le soir, quand t'as personne.
1: Toi, tu fais pipi dans la rue, toi.
4: Mais quand j'ai très envie, le soir, qu'il y ait personne qui fait nuit, oui, j'ai... tout le monde le fait différemment.
2: La fois, je suis allé faire mon plein en
4: pleine
2: nuit.
4: Dans un égout, quoi.
2: J'ai fait pipi contre le mur de la station de lavage.
1: Donc, si vous voyez deux mecs qui
4: plutôt
1: font
4: beau gosse,
1: pipi
4: plutôt beau
1: dans
4: gosse
1: la rue en levant la patte, c'est Tim et c'est Sam.
4: Ouais, voilà. Exactement.
1: Je suis d'accord pour les toilettes à la turque, mais ça existe encore dans les bahuts, ça?
6: Bah, je pense pas. Enfin, j'espère pas pour les pauvres enfants, non?
1: Oui, j'espère pas.
4: Les vieux bahuts, peut-être.
1: Bon, Kelly, on te fait des gros bisous et je t'envoie le mug du morning. Pareil pour Sacha qu'on a eu juste avant. On vous embrasse tous les deux.
6: Des gros bisous à vous tous. Bonne journée, bonne matinée.
1: Bisous.

0: La patronne, hein, Aya Nakamura, découverte sur Skyrock en duo avec Lara Fleu, Sexy Nana, le morning best de Difool à 6h46. C'est l'heure de retrouver les familles du double appel Doja Cat avec Seitso et on prépare aussi votre horoscope de l'amour.
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2: Allô?
3: Oui? Mais qui c'est?
2: C'est qui?
3: Ta gueule!
4: Multi-appel sur Skyrock parce que là on a plein de numéros. Alors vous savez comment ça marche, vous nous envoyez les numéros, on les teste et puis on voit si les Français sont de bonne humeur. Et oui, même on rend service, allez voir. On appelle plusieurs numéros en même temps pour savoir comment ça va. On les connecte et on va les aider à résoudre le problème de téléphone. Et je vous l'annonce, il y a une guest qui vient dans le double appel, qui va venir nous rendre visite. Oh. Elle est là.
3: Oui, comment vas-tu?
4: Bonjour.
5: Bonjour.
4: C'est qui?
3: Patrick.
4: Mais c'est Patrick. Salut, absolument. Patrick. Allez, on y va, on est prêt?
5: Allez, vas-y, c'est parti.
4: Double appel, c'est parti. J'espère que les Français sont de bonne humeur ce matin.
5: Allez, on y va.
4: Comme on les aime.
3: Allô?
2: Oui, oui.
3: Bon, alors, ça va vous amuser longtemps d'appeler chez des gens comme ça que vous connaissez pas?
2: Comme on est trois sur la même ligne.
4: Allô?
3: Parce que bon, c'est sympa, mais ça va 5 minutes, quoi.
2: N'importe
3: vous savez,
2: quoi.
3: Vous savez chez qui vous appelez ou pas, là?
2: Ah ouais, alors,
3: vous savez chez qui vous appelez? Vous me répondez? Vous faites les numéros au hasard? Vous faites comment, là? Vous pouvez expliquer votre système, là?
6: Allô, qu'est-ce qu'on fait? On appelle les flics?
3: Ouais, okay, d'accord. C'est ce qu'on pourrait faire, ouais. Je pense qu'on pourrait faire ça, ça serait
6: ouais,
3: pas mal.
6: Les flics, là. Tu as ton truc?
3: Parce que ça commence à faire beaucoup, là, maintenant.
6: Collègue,
3: hein.
6: La flic à qui on peut appeler?
4: Ah, vous avez un collègue, madame? Ouais. Parce qu'on
6: moi,
4: est
6: je vais appeler la gendarmerie, là. Ils vont détecter le numéro, peut-être.
7: Ah, bah ça tombe bien, parce que nous, on est embêtés aussi, madame.
4: Ça n'arrête pas d'appeler.
6: Parce que là,
3: vous avez raison, ouais.
4: Mais on est combien sur la ligne?
3: Bah,
6: je sais pas, moi, une déjà.
4: Alors, attendez, on va se compter, il a raison. Le monsieur, on va se compter. Donc moi je suis 1.
7: Ah, moi je suis 2.
4: 2, vous êtes
3: 3.
4: 3.
3: 4.
4: Il y a un monsieur, donc 5. 5.
7: 6.
4: 6, mais c'est un truc de fou. 6.
7: Oh, attendez, je crois qu'il y a une personne en plus.
8: Ah ouais, je suis à poil là.
4: Oh.
6: Ça c'est un con, c'est tout.
4: Ah bah, c'est un
3: ouais,
4: con.
3: Ouais, ça c'est sûr qu'il y en a.
2: C'est sûrement la personne qui
3: appelle. Il y en a une sacrée couche, hein. Mais bon.
6: Oui. On a eu déjà un premier appel.
3: Ouais, exactement.
6: Ouais, ah ben c'est ça, c'est
4: mais
6: la
4: moi,
6: même
4: pense,
6: chose alors.
4: Je pense comme
3: nous
4: le
3: aussi,
4: monsieur.
3: On a eu un premier appel il y a un quart d'heure, 20 minutes là.
6: Une dame qui parle, Pascal.
7: Non, mais ça doit être attordu. Oh. Hein.
4: Je pense.
3: Oui. Ouais, c'est assez tordu.
6: Mais en fait,
3: ouais,
6: ils peuvent pas nous pirater le numéro, ils peuvent pas.
7: Ah si, il va partir avec.
2: Hein. Ils prennent leurs pieds comme ils peuvent, ils n'ont plus que ça. Alors.
4: Ça c'est bien dit, monsieur.
3: Ouais, et ça a l'air de l'amuser.
2: Allez, je vous laisse, merci, au revoir, à bientôt.
6: Écoutez, moi je vais vous laisser, hein, parce que
9: finalement demain on fait.
2: Oui, c'est quoi?
4: Est-ce qu'il y a un autre tordu en ligne?
2: Espèce de con, là.
7: On parle bien, parce que attention, mon mari, il va te casser la gueule.
2: Pardon?
7: Allô?
3: C'est vraiment d'une bêtise, bêtise crasse, mais bon.
4: Ah, ça c'est crasse. Vraiment dégueulasse.
10: J'aimerais que tu te déshabilles, que tu te
3: mettes. Une imbécilité folle, mais bon, ils vont continuer longtemps, là, ils en ont pas mal, quoi.
4: Bah écoutez, j'espère qu'ils vont se calmer, je pense qu'ils vont arrêter, là. Ils arrêtent. Allez, ils vont arrêter là tout de suite. Hein. Un petit final, non?
10: Ah ouais, je suis à poil. Là.
4: Ah bah voilà, très bien. Voilà, vous nous laissez les numéros, on aime bien. Vous nous envoyez tout ça et on connecte tout le monde là.
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0: sur Skyrock en classique avec Seiso, c'est le morning best de Difool. Ils portaient un t-shirt et se sont retrouvés à la une de l'actualité. C'est la compile que Difool vous a préparée pour votre samedi matin. Leto qui arrive également tout de suite avec Pineapple. Et là, c'est l'heure de votre horoscope de l'amour. C'est tous les matins, y compris le samedi matin. L'horoscope de l'amour, c'est votre puissance amoureuse sur une échelle de 0 à 5. Et pour ce samedi 3 octobre, c'est 0 sur 5 de puissance amoureuse pour les Capricornes. Et pour les Béliers, ça sera une journée assez tranquille. Côté amour, profitez-en pour penser un petit peu à vous. Les Gémeaux et les Vierges, vous avez 1 sur 5. Pas besoin de forcer les choses. De bonnes surprises pourraient arriver. Et voilà, n'oubliez pas qu'elles arrivent quand on ne les attend pas. Les Cancers et les Verseaux, vous avez 2 sur 5 avec un petit message aujourd'hui qui pourrait faire plaisir à envoyer ou à recevoir. Les Gémeaux et les Sagittaires, c'est 3 sur 5. Ça commence à devenir intéressant. Ouvrez l'œil, quelqu'un pourrait chercher à attirer votre attention. Les Lions et les Poissons, 4 sur 5. Une très très belle journée pour se rapprocher, pour séduire ou pour se lancer dans une grande opération crush. Et on termine avec les Balances et les Scorpions. Aujourd'hui, vous êtes littéralement les patrons du love avec un gros rapprochement possible et une très belle journée à vivre à deux. Les Balances et les Scorpions, c'est 5 sur 5 de puissance amoureuse.
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0: Pineapple, c'était Leto sur Skyrock.
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0: C'est le Morning Best de Difool, il est 6h59, samedi matin, on est en direct, on est content d'être avec vous pour vivre, pour partager tous ensemble le meilleur du Morning de Difool et le meilleur des conseils pas chers de Romano. Alors attention, un gang de faux artisans boulangers sévit actuellement dans le sud de la France. Romano va dénoncer, va balancer cette arnaque dans ses pas chers, dans ses conseils pas chers. Michael Jackson, après le succès de son biopic, hein, le biopic le plus vu de toute l'histoire du ciné. Billie Jean en rotation sur Sky.

0: 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Pato, on y va pour l'actu et pour le sport. 6h58, c'est parti. On attaque avec la météo.
1: Ouais, Vincent, et le temps va être instable dans le sud de la France avec des nuages. Et un risque d'averse. Attention d'ailleurs, hein, le département de l'Hérault a été placé en alerte orange pour un risque d'inondation. Le ciel sera beaucoup plus calme et lumineux sur la moitié nord. Pour demain dimanche, eh bien, la tendance sera la même, mais la perturbation du sud remontera vers le nord-est. Alors côté température, il fait ce matin 10 dans les Hauts-de-France, on a 11 à Orléans, 12 en région parisienne et à Strasbourg, 14 sur la pointe bretonne, 15 dans la vallée du Rhône, 19 à Toulouse ou encore 21 en PACA. Cet après-midi, on attend 20 en Normandie, 22 à Nantes, à 23 à Paris, Lyon, Limoges, La Rochelle et en Bourgogne, 25 à Bordeaux, Marseille et sur la Côte d'Azur, 26 en Occitanie et en Corse. La pollution, la qualité de l'air est bonne, les indices entre 2 et 4.
0: Vous allez retrouver également une compile, hein. Ils portaient un t-shirt et se sont retrouvés à la une de l'actualité dans la compile du morning de Difool. Mais là, Pato, c'est parti pour l'actu.
1: Et le permis de conduire suspendu en cas d'usage de téléphone au volant. Cette mesure était jusqu'ici appliquée par une vingtaine de départements. Eh bien, le ministère de l'Intérieur a décidé de l'étendre à tout le territoire national. La sanction va de 15 jours à 6 mois de suspension, en plus d'une amende de 135 € et d'un retrait de 3 points. Le Conseil d'État a validé le plan social d'Auchan. Il prévoyait près de 2400 suppressions de postes. C'est un revers pour les syndicats qui avaient d'abord réussi à faire annuler ce PSE par les tribunaux de Lille et de Douai. Un drame à Béziers. Une collégienne de 12 ans s'est jetée par la fenêtre du 3e étage de son établissement scolaire en plein cours. Elle a été hospitalisée en état d'urgence absolue, mais son pronostic vital n'est désormais plus engagé. Selon les premiers éléments de l'enquête, cette élève fragile aurait perdu son père récemment et elle était victime d'harcèlement sur les réseaux sociaux en raison de son physique. Deux Français placés sur une liste noire par les États-Unis. Washington les accuse d'avoir financé la branche armée du Hamas sous couvert d'opérations humanitaires pour les civils à Gaza. Leur système aurait permis de collecter plus de 2 millions de dollars.
0: On passe au sport, Pato.
1: Et la France et l'Italie n'ont pas réussi à se départager hier soir au Stade de France. Les hommes de Zinedine Zidane ont fait un partout avec la Squadra Azzurra. Michael Olise a inscrit un but magnifique sur coup franc, mais les Italiens ont égalisé moins d'un quart d'heure après. Les Bleus ont maintenant rendez-vous lundi soir avec la Belgique qui a collé 3-0 à la Turquie. La défense française devra composer sans Dayot ou Upamecano qui est suspendu après son carton rouge d'hier soir. La Fédération française de football annonce qu'elle va aider les clubs amateurs pour leurs déplacements. À cause de la hausse des carburants, certains clubs n'ont plus les moyens d'emmener leur équipe de jeunes joueurs jouer leur match à l'extérieur. Eh bien, la FFF a débloqué 1,5 million d'euros pour leur offrir des bons d'essence.
0: Eh ben, parfait. Merci beaucoup, Pato. On va te retrouver tout à l'heure pour l'actu et pour le sport.
1: À tout à l'heure.
0: La compile du morning de Difool. Donc, ils portaient un t-shirt et se sont retrouvés à la une de l'actualité. C'est juste après Michael Jackson avec Billie Jean. Il est 7h01.
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1: Allez, la compile de l'actu, on peut tous se retrouver à la une de l'actu.
2: Ouais.
1: À cause d'un t-shirt, on peut se retrouver à la une de l'actu.
2: Avec vraiment tout et n'importe quoi.
1: Avec tout et n'importe quoi. Et on va en parler maintenant, le top 3 de notre compile.
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1: Ah, je vous conseille le numéro 1. Le numéro 1, c'est un champion, c'est arrivé la semaine dernière.
2: Ouais.
1: Bon, avant le numéro 1, on a le numéro 3, le numéro 2 à découvrir. On commence par le 3.
2: Oui, c'est un TikToker français qui s'appelle Benoît Chevalier. Il a 13 millions d'abonnés. Et ce con-là, il a fait un malaise.
1: C'est
2: un TikToker, quoi.
1: Parce que le mec a 13 millions d'abonnés. Donc, logiquement, tout le monde le connaît. Moi, je sais pas qui c'est Benoît Chevalier.
3: C'est un mec qui est insupportable. Vraiment, tu sais, je tombe dans mes portes, donc dans mes suggestions sur TikTok sur lui. Putain, je suis à deux doigts de fermer l'appli.
1: Tu fais partie des 13 millions d'abonnés?
3: Non, je me suis pas abonné, moi.
1: Mais il a 13 millions d'abonnés, mais il a combien de fakes sur les 13 millions 12?
2: Ah, bah, ça, je sais pas.
3: C'est possible.
2: En tout cas, il aime bien se faire des petits défis.
1: Ah!
2: Je sais pas c'est qui.
1: Oh là là. Okay. Si, il fait penser au chanteur de l'Eurovision qui avait une barbe là.
4: Conchita Wurst.
1: Voilà ça.
2: Conchita. Ah oui, d'accord.
1: Oui.
2: Il voulait battre un record du monde de superposition de t-shirts.
1: Ah, c'est super comme idée ça.
2: Donc,
1: c'est bien, il est TikToker.
2: Ah ouais, c'est ça. Donc il en a enfilé 130.
1: Ah bon, dis donc.
2: Et il s'est senti très très mal au moment de retirer les multiples couches de vêtements. Hein, et bon, il conseille bien sûr à ses followers de ne pas faire ça chez eux. C'est une bonne blague. Il se pèse au fur et à mesure. Il faisait 80.
1: Les followers sont tellement cons qu'ils vont faire la même chose.
3: Ah bah oui.
2: Ouais.
3: Ah,
2: oui. Alors, et pourquoi il se sentit mal? Parce qu'il faisait 80 kilos avant d'enfiler les t-shirts.
1: Ouais.
2: 87 kilos. Et c'est monté à 110 kilos.
1: Oui.
2: Bon, officiellement, c'est toujours un père de famille qui détient le record, hein, parce qu'il n'a pas réussi à le battre, avec 260 t-shirts enfilés.
1: Ah, bah lui, c'est vraiment un vrai champion.
2: Ouais, un vrai champion.
1: Ouais. Bravo. Au Québec, il y a un homme qui a fait la une de l'actu. Alors lui, il a été condamné. Condamné pour indécence. C'est une peine au Québec. Il a ouvert la porte à une livreuse, presque tout nu. Il avait juste un t-shirt. C'est pour ça qu'il est dans notre compile de t-shirts.
2: Ah, ok.
1: Il avait un t-shirt sans pantalon ni sous-vêtements. Donc il a répondu à la porte à une livreuse de pharmacie qui devait lui amener ses médicaments pour ma boule. Elle était venue lui apporter ses médicaments. Elle a été très surprise quand il a ouvert la porte. Bon, à moitié nu. Il avait le t-shirt. Il avait rien en dessous. Et à ce moment, il lui a crié en se tenant le pénis. Bah alors.
4: On attend pas Patrick.
1: T'as pas vu que j'étais tout nu?
3: Ouais.
1: Bon, elle s'est barrée en courant. Elle allait directement au commissariat porter plainte. Et son avocat a plaidé qu'il avait oublié de se vêtir.
3: Ah mince alors. Ah bah ça arrive à tout le monde, hein, franchement.
2: Écoute, une erreur.
1: Il avait mis le haut, mais il avait oublié de mettre le bas. C'est vraiment bête. Un an de prison avec sursis, interdiction d'entrer en contact avec sa victime. Bah écoute, tant mieux pour elle. Elle pourra plus lui amener ses médicaments pour ma boule.
2: Ouais.
1: Et numéro 1, lui, il est champion.
2: À direction Saint-Omer, dans le Pas-de-Calais. C'est un mec, bon, il a été placé en garde à vue. Bon, voilà, il se fait un petit peu chier. Et il a envie de se venger des gendarmes. Donc il demande à sortir de sa cellule pour aller aux toilettes. Pas de souci. Il va donc aux toilettes et il met son t-shirt dans les chiottes et il tire la chasse d'eau plusieurs fois. Son but, bien sûr, c'était de boucher les toilettes et il a réussi. Et en plus de ça, il a inondé la gendarmerie. Il y avait de l'eau de caca partout.
1: Oh, l'eau de caca.
2: Ça n'a pas trop plu aux gendarmes qui, bien sûr, l'ont remonté au juste. Information, il a écopé de 20 mois de prison, dont un enferme.
1: Très bien.
3: Ouais.
1: Et ils étaient dans la merde après.
2: Et oui.
3: Comme ça.
1: Merci Rémi pour cette belle compile.
2: Mais
1: on peut
2: rien.
1: Se retrouver dans l'actu. À cause de t-shirt, bah, la preuve aujourd'hui.

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1: Bon, les conseils pas chers, c'est tous les matins de bonnes idées pour faire des économies, pour gagner de l'argent sur Skyrock.
2: Ouais. Et attention, si vous êtes dans les Hautes-Pyrénées, il y a une arnaque. Et une arnaque qui coûte cher.
1: C'est quoi?
2: C'est l'arnaque à la baguette. La baguette de pain.
1: Ouais.
2: Alors, il y a un mec, en fait, qui se présente, qui fait du porte-à-porte. Il se prétend artisan boulanger.
1: Ouais.
2: Bon, donc il y a des gens qui disent tiens, cool, le mec est là, je vais prendre du pain. Sauf qu'en fait, il a une machine à carte bancaire parce qu'il dit porte à porte, maintenant c'est interdit de prendre de l'argent liquide, donc vous ne pouvez me payer qu'en carte bancaire. Sauf que l'écran de sa machine, il est pété. Mmh. Et la baguette à 1€, il la facture 1000. Parce que les gens, ils voient pas ce qu'il y a écrit sur l'écran.
1: Ils voient pas les 3-0 parce que le machin.
3: Putain, merde.
1: Et c'est un génie, le mec. C'est un escroc, hein, donc faites gaffe dans les Hautes-Pyrénées. Moi, j'adorais quand j'étais petit, il y avait un mec, le boulanger du village qui passait pendant les vacances.
2: Ouais. En diligence.
3: En calèche.
1: Mais non. Il passait et tous les matins à 10h du matin.
2: Il était là, oyez, oyez.
1: Pendant les vacances, j'avais des croissants frais, j'avais du pain frais, c'était trop bon.
2: Oyez, oyez, brave gens. qui veut du bon pain?
1: Eh ben moi, je veux du bon pain.
2: Ok, dingue.
1: Bon, salut les boulangers qui nous écoutaient. Romano est boulanger ce matin.
2: Ah
1: vous êtes
2: fier
1: de l'avoir, comme collègue, j'imagine.
2: Je représente les boulangers, quoi.
1: Et les boulangères.
2: Là, je vais livrer des baguettes de pain que les gens n'ont pas commandées. Okay. Bon, moi, je vais jouer sur la quantité, moi.
1: On y va, c'est parti.
3: Allez.
1: On appelle, c'est parti, ça sonne. On va chez qui?
3: On va chez Natacha, là.
1: On va chez Natacha. Vas-tu réussir des conseils pas chers? Autrement dit, vas-tu réussir à escroquer les gens? C'est parti chez Natacha.
4: Si elle
1: répond.
4: Oui.
2: Oui, bonjour, excusez-moi de vous déranger, c'est le boulanger, j'ai des baguettes à vous livrer ce matin. C'est pour savoir si vous étiez bien.
4: Des baguettes?
2: Ah, étonnant pour un boulanger.
1: Ouais.
2: Vous savez, le truc long, là, un peu doré, là. Très bon, hein.
4: Non, je sais, mais moi, j'ai pas commandé de baguettes.
2: Ah, bah là, vous en avez commandé 50. Là vous avez quoi faire.
4: Non, hein. Je vous jure, j'ai pas commandé 50 baguettes.
2: Ah, bah madame, moi, là, je suis en route, j'arrive d'ici 10 minutes max, hein.
4: Mais j'ai pas un congélateur où je mets 50 baguettes dedans.
2: Bah vous en donnez à vos voisins, ça leur fera plaisir.
4: Non mais là vous êtes fait avoir par quelqu'un qui s'est...
2: Moi je me ferai pas avoir madame, là, il va falloir les prendre des baguettes. Moi ce que je vous propose c'est que je vous fais une petite réduction. Hein.
4: Mais non, je prendrai pas les 50 baguettes, c'est même pas la peine de venir.
2: Bon écoutez, c'est très gentil de votre part, moi j'arrive dans 5 minutes.
4: Oh non, mais si vous êtes boulanger, vous les mettez, vous les vendez à vos clients, vos baguettes?
2: Ah ben non, parce que moi je les ai fait en plus, donc allez, on les prend, et au lieu de 200€, je vous les fais à 100.
1: Oh, c'est
4: gentil. Hein? Non, écoutez, je raccroche, c'est une histoire de fou, ça. C'est une histoire
2: moi j'arrive, je décharge tout en arrivant.
1: Absolument.
4: C'est ça. Bon, raccroche.
1: Absolument.
3: Elle est partie
1: quand t'as fait absolument. C'est dingue.
2: Absolument. Oui.
1: Bon, j'adore quand les gens y croient. Moi,
2: elle était à fond.
1: Super. Bon, on en a une autre.
2: Alors, il y a une petite info supplémentaire. Les gens qui ont payé 1000€, ils ont essayé de faire opposition à la banque. Le problème, c'est que ça marche pas parce qu'ils ont tapé leur code.
1: Absolument. Ils peuvent pas se faire rembourser.
2: Non, ils sont bien fait niquer.
3: Absolument, ouais. Bien niqué.
1: 1000€ la baguette, ça fait cher. Hein. Ah, on a quelqu'un d'autre.
3: Ouais, on a quelqu'un d'autre, ouais.
1: Qui c'est?
3: On va chez Isabelle.
1: Isabelle.
3: Isa.
5: Allô?
2: Oui, bonjour madame.
5: Dites-moi ce que vous voulez.
2: dis donc, tu te calmes, c'est le boulanger à l'appareil.
5: C'est qui?
2: C'est le boulanger, j'ai 10 baguettes à vous livrer ce matin là, qui ont été commandées sur internet.
5: Mais moi j'ai jamais commandé de pain.
2: Ah bah écoutez madame, il y en a pour 40€, hein.
5: Eh bah écoutez, c'est à quel nom? Vous devez livrer à qui?
2: Ah bah à vous madame, sinon je vous appellerai pas. Hein.
5: Eh bah donc, donnez-moi attendez... mon nom, si c'est
2: attendez.
5: À moi.
2: Alors j'ai le nom madame, vous écoutez?
5: Oui, je suis tout ouïe.
2: Vous êtes madame Mouignigny.
5: Quel nom?
2: Meunier.
5: Jean, je s'appelle pas Meunier, hein. Alors je suis désolé.
2: Ah non, mais j'ai pas dit Meunier, madame, j'ai dit Gnagné.
5: Qui c'est Gnagné?
2: C'est vous, madame.
5: Gnagné, on s'appelle pas Gnagné, hein.
2: Bon, si écoutez. Vous vous appelez madame. Donc, madame, j'arrive dans 5 minutes, vous préparez les 40€, s'il vous plaît?
5: Alors, certainement pas. Alors, vous me donnez votre nom, puis moi, je porte plainte tout de suite à la gendarmerie. Alors, donnez-moi votre nom.
2: Je suis monsieur Lapince, L-A-P-I-N-C-E.
5: Et vous êtes quelle boulangerie?
2: La boulangerie La Pince.
1: L-A-P-I-N-C-E.
5: Et ça se trouve où?
2: Moi, je suis itinérant, moi. Je suis dans mon camion, là.
5: Oui, bah, de toute façon, nous, qu'est-ce que vous voulez qu'on commande du pain dans un camion itinérant? Non, mais ça va pas. Et en plus, vous êtes en appel masqué. Alors,
2: eh bah, écoutez, étiez... madame. Donc, j'arrive dans 5 minutes.
5: Ouais, bah, on va pas.
2: On va pas parlementer.
5: Quand vous arrivez, j'appelle la gendarmerie. Elle est pas très loin, écoute... juste à côté. Hein?
2: Mais ils en veulent du pain, eux, ou pas? Je leur mets des baguettes en plus ou...
5: Non, mais vous vous foutez de ma gueule?
1: Non, ils vont
2: absolument, oui.
1: Ils vont foutre des pains dans la gueule. Absolument, encore,
2: disons. Absolument, oui.
1: Absolument, et ben voilà. Quel beau conseil, pas cher. Merci pour le message de prévention.
3: Ah, si, merci,
1: et on remercie Madame Niang.
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1: On va parler des pires dingueries que vous avez vues au taf.
2: Ouais.
1: Vous avez tous taffé, vous êtes tous allés au bahut. Il y a forcément des dingueries que vous avez eues. Eh bien, vous nous racontez ça avec votre appli Skyrock, le 41759. Ouais. Et on est allé balader le micro Skyrock dans la rue. Si vous chopez le micro Skyrock, il se balade dans toute la France. Vous le chopez, vous voyez un micro Skyrock, on vous pose une question. Eh bien, vous n'hésitez pas à répondre. Ouais. La question, donc, c'est les pires dingueries que vous avez vues au bahut ou au boulot. Ouais. Et là, attention, une bahut de stagiaire. Une bahut, une dinguerie de stagiaire tout de suite. Oui. Écoutez bien.
3: La pire dinguerie que j'ai fait au taf, c'est de monter un terrain de basket en tant que stagiaire en business development. C'est surtout qu'on nous a livré le terrain en pièces, genre, c'est comme des pièces de puzzle et c'était comme pas à l'endroit, genre. Donc il fallait qu'on reprenne toutes les grandes pièces et qu'on retrouve et après qu'on truc. Donc ça nous a pris 2 jours pour le monter.
1: C'est génial. Il n'y a pas de mode d'emploi.
2: Bah non, ils sont démerdés.
1: Ouais. Bah c'est super, t'es stagiaire, tu fais un puzzle pendant 2 jours et tu montes un terrain de basket. Moi je trouve que c'est pas mal. C'est vrai que c'est un peu une dinguerie, mais c'est pas mal. Et puis surtout, ça fait perdre 2 jours à tout le monde, c'est super. Ouais. Une dinguerie, une autre que vous avez faite au taf.
4: La pire dinguerie que j'ai fait au taf, c'est tutoyer le PDG. Je savais pas que c'était lui et du coup, tout le monde le voit grave comme la figure autoritaire et tout. Du coup, je pense que ça lui a fait drôle, tu vois. Ouais.
1: T'imagines, tu lui dis putain, mais quelle entreprise de merde. Ah oh là là, il y a que des cons. Je sais pas qui est le patron de ce truc, mais c'est vraiment une entreprise toute pourrie. Hein. Vous avez fait une dinguerie au taf ou au bahut. Vous nous racontez. Yes. On est allé dans la rue. Écoutez bien le petit message. Petit message sympa dans une boucherie.
5: Je travaillais dans un Carrefour Market et c'est un client qui a volé de l'alcool et qui est passé par les locaux du personnel. Et le visite n'a pas pu le voir à temps. Et en fait, c'est le boucher qui est sorti avec un énorme couteau de 20 cm pour le poursuivre. Et ils se sont poursuivis pendant 1 ou 2 km jusqu'à ce que du coup ça finisse en bagarre. C'était un client qui sortait d'hôpital psychiatrique.
1: En effet, bah, j'espère qu'il y a vite retourné le client à l'hôpital psychiatrique là. Des dingueries que vous avez vu au taf dans l'équipe. Est-ce que vous avez taffé? Vous avez vu des dingueries au taf?
6: Ouais, moi une fois quand j'étais vendeuse, j'ai habillé un mec, mais en femme.
1: Ah oui,
6: il est venu chercher une tenue de femme et en fait c'était pour lui.
7: Très bien. Pourquoi pas?
6: Pourquoi pas
7: après tout?
1: Karim, toi t'as eu un taxiphone, t'as une pizza.
8: Ouais.
1: T'as été multi-entrepreneur d'après ce que je vois.
6: Ouais, c'est vrai, ouais.
8: Ouais, mec. J'aime les multinationales, mec.
7: Il a fait faillite sur tous les
8: coups. Dans tout, hein. Entrepreneur, mais claqué, quoi. Des dingueries. J'avais un taxiphone, donc c'était des cabines téléphoniques. Il y a un mec, un jour, il est venu. Il s'est posé et je vois qu'il appelle pas. Et genre pendant une demi-heure dans la cabine. Et je vais le voir, je vois qu'il a une bouteille de coca, un verre de coca. Je dis, mais qu'est-ce que tu fais? Il me dit, bah, je bois du coca.
1: Ah, il s'est cru dans un bar.
6: Ouais.
8: Il m'a regardé, il me dit, bah, je bois du coca.
1: T'aurais dû ouvrir un bar.
8: Ouais, ça aurait été mieux.
1: Bah ouais, les taxiphones, il n'y en a plus. Hein.
8: Non, il n'y en a plus, bah non, parce que maintenant tout est.
6: Ouais, bah t'as le portable.
8: C'est quasiment gratuit. Hein.
7: Ouais, c'était quoi? C'est voiture où tu pouvais appeler dedans, genre?
1: Des voitures.
7: Des voitures.
9: Taxiphone.
7: Taxi.
1: Ah, tu sais pas ce que c'est un taxiphone?
7: Bah non, pas du tout.
1: Alors d'après toi, ça peut être quoi un taxiphone?
7: Bah, taxiphone, le nom est dedans. Pour moi, c'est une voiture où tu peux appeler dedans.
8: Exactement.
7: Genre.
8: À l'époque, quand tu voulais, par exemple, t'avais pas de téléphone, bah t'appelais un taxi, tu montais dedans, il faisait des tours de pâté de maison et tu passais. C'est ça.
7: Non, mais c'est quoi en vrai?
8: C'est un téléboutique.
7: Ça m'explique toujours
6: c'est
7: pas.
6: Des cabines téléphoniques.
8: C'est des cabines téléphoniques.
7: Bah pourquoi tu dis pas cabine téléphonique?
8: Bah parce que ça s'appelle un taxiphone.
1: Bah oui.
7: Ah ok, je savais pas.
8: Voilà, gros.
1: Non, mais il y a des gens qui allaient sur internet par exemple.
8: Ouais, tu sais, j'avais des ordi, des gens qui allaient sur internet, je vendais des recharges, des bonbons, je faisais des photocopies, des photos d'identité, j'avais des cabines téléphoniques, les gens venaient appeler au bled, tu vois.
7: Ah ok, je connaissais pas du tout. Dès que tu disais taxiphone, pour moi ça fait 3 ans que je suis ici, je parlais d'un taxi.
1: Tiens, il y a Sten qui nous envoie un message qui dit, moi, la pire chose que j'ai vu dans un taxiphone à l'ancienne, c'est un gars qui regardait un site porno et qui faisait... Bon, vous imaginez quoi.
6: Voilà.
8: Ça, il y en avait. Non, moi, il y en avait moins. Il se faisait
1: du bien, ouais.
8: Ouais, il se faisait pas de bien, non. Juste, il regardait avec les yeux.
1: Ah, c'est sûr.
8: Mais pas avec. Certains, pas avec les mains.
1: Ah, tu vérifiais?
8: Ah, ouais.
1: Bon. Vous nous envoyez vos messages au 06 86 101 101. Il y a Brian, d'ailleurs, qui nous a envoyé un WhatsApp audio.
10: Salut la team. Bah, moi, c'est Brian de Saint-Thé.
1: Oui.
10: Alors, moi, dinguerie au taf, je suis chauffeur routier et un jour, j'arrive dans une entreprise pour charger de la marchandise et je rentre dans le dépôt, plus précisément dans le bureau. Et là, je vois la secrétaire en train de se faire tringler par l'un des caristes. Donc là, du coup, c'est parti en embrouille derrière parce que je devais pas rentrer dans le dépôt, quoi. Tu vois. Donc voilà. Gros bisous l'équipe.
1: Mais ciao. C'est lui qui faisait un petit dépôt.
6: C'est ça.
1: Il faisait un dépôt dans la secrétaire là.
6: Exactement.
1: Voilà. Toi, tu chargeais et lui il déchargeait. Enfin bon, c'était sympa. Oui. Merci Brian. On t'embrasse.
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0: provenance de Tourcoing dans le nord de la France. Il s'appelle Ben PLG. Il vient de sortir son album qui s'appelle L'Histoire sans fin. Et on vient de s'en faire un extrait. La voix féminine s'appelle Mathilde. C'était Histoire sans fin.
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0: Oui, c'est le Morning Best de Difool à 7h29 en direct en ce samedi 3 octobre. On vous souhaite à tous un bon week-end et encore un peu plus, un petit peu plus. J'espère qu'on m'en voudra pas, mais encore un petit peu plus à ceux qui bossent, hein, ceux qui charbonnent très très tôt et qui charbonnent dur le week-end, le samedi matin. On vit tous ensemble le meilleur du Morning de Difool avec le retour, le jeu de l'invité mystère en prépa. Vous allez pouvoir jouer, participer dans quelques secondes.

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1: Allez, bon week-end, à demain.
0: Ouais, pour l'actu et pour le sport, le Morning Best de Difool avec la suite de l'émission, le jeu de la banque qui se prépare. Vous allez pouvoir jouer, participer. 50€ par bonne réponse à entraînement au jeu de la banque. C'est juste après la pétasse d'Aya Nakamura. On va se faire ça avec Difool et toute l'équipe.
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1: Et on va jouer ensemble, on va faire péter la banque tous ensemble. Et on joue aux auditeurs en or. C'est parti. Plein de billets de 50 euros à gagner. Comme tous les matins sur Skyrock, vous allez faire le plein de monnaie. Un garçon contre une fille.
2: Ouais.
1: Alors les filles sont représentées par Carline du 95 ce matin. Salut Carline.
3: Bonjour.
1: Bonjour.
2: Salut Carline.
1: Comment ça va Carline?
3: Ça va, ça va.
1: Tu vas jouer contre Solin ce matin. Non, c'est Soun. Soun ce matin. Bonjour Soun.
4: Salut Soun.
5: Coucou tout le monde.
1: Coucou Soun. Je te présente Carline. Faites-vous un bisou tous les deux.
3: Bisous.
1: Bisous, bisous.
2: Mmh. Oh, c'est mignon.
1: Et on joue aux auditeurs en or.
6: Oui.
1: Il faut si possible trouver la top réponse. La top réponse à des sondages dont on va parler ce matin.
2: Oui.
1: J'espère que vous êtes prêts tous les deux. Tu veux des billets de 50 euros, Carline? T'en veux plein?
3: Bah, bien sûr.
1: Mais t'as raison, j'en ai plein pour vous. Tu veux aussi des billets de 50 euros, Soun? Parce que j'en ai plein.
4: Yeah, pas de soucis, ça me fera plaisir pour mon petit bébé.
1: Oh, c'est bien. Il a quel âge ton petit bébé?
2: Oui.
4: 14 mois.
1: 14 mois. C'est
6: tout
1: bien.
6: Petit,
1: il commence à dire papa alors?
4: Oui, puis il marche surtout.
2: Non, il dit pantoufle, c'est comme
1: moi.
2: Toi, dit fou.
1: Moi, je disais pantoufle, oui. Alors,
4: comment ça fout le bordel?
1: Justement, bah tiens, j'ai une question pour les enfants. Puisque tu vas avoir un petit bébé à la maison. La première question. Attention, Carline, attention, Soun. Oui. Qu'est-ce que vous donnez à votre enfant pour qu'il se calme en deux secondes?
2: Des baffes.
4: La tétine.
3: En dodo.
2: Des claques.
3: En dodo, sa tétine.
1: Alors, la tétine et
2: le doudou.
1: Et le doudou. Le doudou. Et numéro 3, ouais. La tétine est numéro 5, et la baffe de Karim.
2: Numéro 1, n'est pas dedans.
1: N'est pas classé.
2: Ah, putain, c'est même pas numéro 1.
1: N'est pas classé. Non, alors la bonne réponse, la première, la top réponse, c'est un bonbon ou un gâteau.
6: Pour calmer
1: un enfant.
3: Il les achète carrément.
1: Exactement, il les achète.
4: C'est vrai, ouais.
1: Une tablette ou un smartphone en deux.
6: Ah.
1: Ouais, tiens, je te donne la tablette. Non, mais ça marche en plus. Hein. C'est terrible. En 3, un doudou ou la peluche. En 4, un jouet. Et en 5, la tétine. Les 50 euros, ils vont chez...
2: Carline.
3: Carline.
2: Bip, bip.
1: Ouais.

0: Les premiers 50 euros, parce qu'on va pouvoir te rattraper, Soun, avec la deuxième question.
1: Allez, yeah. Soun.
0: Je sais pas si vous êtes en couple, tous les deux. Enfin, pas ensemble, hein, mais
2: oui,
0: chacun
2: oui.
0: de votre côté. Vous êtes en couple.
2: Caroline
0: aussi.
2: Oui, bien sûr.
0: Bon, bah, vous allez trouver facile, alors. Citez-moi quelque chose que vous préférez faire avec un ami ou une amie, plutôt qu'avec votre conjoint ou conjointe.
2: Boire un coup.
0: Boire un coup. Tu proposes quoi, Caroline?
1: Ça venait du cœur, ça.
3: Discuter.
0: Pas. Discuter, tu préfères discuter avec ton ami. J'espère que ton mec nous écoute ce matin, il va être content. Alors, il ne s'agit pas
3: se
0: de faire l'amour.
3: Quoi, se confier, je veux dire. Ouais.
0: Oui, ah, se confier à un ami plutôt qu'à ton chéri. Non, il ne s'agit pas de faire l'amour avec un ami ou une amie. C'est le message que nous envoie Prisca, là, sur l'appli. La première réponse, bah, c'est toi qui l'as eu, Soun. Bravo.
1: Bravo, joué, mec.
2: Yes.
0: Sortir en boîte ou dans un bar, aller boire un coup avec des amis. Faire du shopping en deux. Se confier. T'avais raison, Caroline. T'avais la troisième top réponse. Faire du sport en 4 et faire une soirée jeux vidéo en 5.
1: Oui. Okay.
0: C'est ce qu'on préfère. Ouais. Qu'est-ce que tu préfères faire avec une amie qu'avec ton chéri, toi, Cariole?
4: Moi, discuter, se confier aussi, ouais.
0: Ah ouais, tu te confies c'est pas à Romano?
4: Ah non.
0: Ah, ça vient du cœur.
1: C'est clair.
5: Ils s'en
1: branlent.
4: Ah, non,
5: pourquoi?
4: Ah, mais ça, ils s'en fout, ouais. parce que j'ai une copine pour ça.
0: D'accord. Et toi, Karim, tu préfères faire quoi avec un ami ou une amie plutôt qu'avec ta chérie?
1: L'amour. Surtout avec un ami.
4: Nos couples vont bien.
0: Surtout avec un ami, oui. On passe à la troisième question. Les auditeurs en or sur Skyrock, il me faut la top réponse si possible. Et il faut me dire, qu'est-ce qui pourrait vous pousser à éviter d'embrasser votre partenaire?
3: Il pue de la bouche.
0: C'est la réponse de Karline. Soun, tu proposes quoi?
2: J'aurais dit la même chose, mais elle était plus rapide que moi.
0: Ah bah, dis autre chose, alors, on sait jamais.
2: Elle avait du rouge à lèvres.
4: C'est sûr que si un mec met du rouge à lèvres, j'aurais pas trop envie. Les dents pourries, moi, j'aurais dit.
0: La top réponse, de toute façon, c'est Caroline qui l'a.
4: Ah oui.
0: Mais une mauvaise haleine. Non, mais la maladie aussi. Maladie.
4: Ah ouais, c'est vrai.
0: Mauvaise haleine en 1. La maladie, il ou elle est malade en 2. Vous êtes fâché. Bah oui, vous faites la gueule.
4: Ouais, c'est vrai.
0: Pas de bisous.
5: Après une dispute.
0: Ouais, pas de bisous, rien. Il ou elle sent la sueur en 4. Ça, c'est ce qu'ont répondu les Français quand même.
1: Oui.
0: Et en 5, en public, il y a du monde. Ah, vous êtes pudique.
4: Ah, c'est pour ouais. ça.
0: Et oui. Bon, allez, on fait le.
5: En public.
0: On fait... hein?
5: En public, oui. Non, je confirme ce que tu disais, oui.
0: Allez, on fait la suite, là. Avec la dernière question, attention, le dernier billet de 50 euros. Quel est le pire moment pour recevoir un appel téléphonique?
2: Quand on est aux toilettes.
0: Aux toilettes. C'est classé. Est-ce que c'est la top réponse?
3: On est en enterrement, je sais pas.
0: Quand on est en enterrement, alors. Ça, par contre, je suis désolé, Caroline, ça n'est pas
5: ça
0: classé.
5: N'est pas. Non.
0: Je n'ai pas l'enterrement. Par contre.
1: Il y a les toilettes?
0: Il y a les toilettes en numéro 4.
1: Et c'est faire l'amour numéro 1, non?
0: Eh oui, pendant le sexe.
3: Oui.
0: Numéro 1 quand on fait l'amour. Oui. Eh oui. Numéro 2, la nuit quand on dort. Eh, faut se mettre en silencieux comme moi. Numéro 3, au travail, en réunion. Ouais, je suis overbooké.
1: Ouais, je suis au travail, là.
0: 4 aux toilettes et 5 pendant un entretien d'embauche, c'est ce qu'ont répondu les Français. Et le billet, il va chez Soun. Billet 50 euros.
2: Yes.
0: Bravo, yes. Soun. Bravo, Caroline. Vous êtes bien tous les deux.
4: Ouais.
5: Eh bah, égalité parfaite encore ce matin. 100 euros partout.
0: Eh bah, voilà.
5: Ouais, bravo.
2: Cool.
0: Vous réveillez avec Skyrock. Vous écoutez Skyrock le matin. Tes sports, Soun, c'est bien. Et vous gagnez 100 euros chacun. Voilà.
4: Pas mal.
5: Bien joué.
0: Pas mal pour démarrer la journée.
2: Merci, Nicole.
3: Oui, c'est très bien.
0: Et bah, bravo à tous les deux.
2: C'est top.
0: Bisous, bisous.
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1: On va parler des espions. Vous avez espionné des gens, vous avez découvert dans un téléphone qui vous a espionné.
2: Eh oui.
1: Eh ouais, écoutez le petit message que nous a envoyé Yo-Yo au 06 86 101 101. J'aime bien faire un petit tour sur vos WhatsApp tous les matins. Qu'est-ce qui est arrivé à Yo-Yo? Il a été espionné, Yo-Yo, écoutez.
3: Salut l'équipe. Bah moi, je me suis fait espionner par mon ex, par son amant ou son nouveau mec, je sais pas comment dire. Donc, le mec, je l'ai trouvé en bas de chez moi, dans le petit jardin que j'ai dans ma cour.
1: Ça, c'est quand même le comble. T'es cocu, mais c'est le mec qui est responsable du trompage.
2: Ouais.
1: Qui t'espionne.
2: Ouais.
3: Et sans compter les messages douteux sur Facebook et WhatsApp et Snap. Voilà, donc il n'y a jamais eu un à me reprocher, mais elle a quand même fini avec. Enfin bon, voilà. Allez, bonne journée l'équipe.
1: Et bah, bonne journée à toi. C'est bien, tu gardes le sourire. Et t'as trouvé sans doute mieux après. Hein. C'est ce qu'on se dit quand on est cocu. C'est parce que c'est un signe du destin qui nous amène vers des bonheurs amoureux.
2: Oh, une de perdue, 10 de retrouvée.
1: On dit ça aussi,
2: ouais,
1: c'est vrai.
2: C'est rare que ça arrive, mais c'est ce qu'on dit, ouais.
1: De l'espionnage encore, encore dans le couple, ça espionne dans les couples.
4: Salut Difou, salut équipe, c'est Val.
1: Salut Val.
4: Pour moi, la dernière personne que j'ai espionnée, bah écoutez, c'était mon ex sur son téléphone. Je lui ai gentiment subtilisé pendant qu'elle prenait sa douche. Et résultat, je suis tombé sur des messages. Ah, trop bien la soirée qu'on a passée ensemble. Oh. J'ai envie de recoucher avec toi, etc. Et en fouillant, on va dire un peu plus dans les détails, j'ai trouvé des photos super compromettantes.
2: En plus.
4: Donc voilà, j'étais ravi de savoir que j'étais cocu. Je vous explique pas la suite. Hein. Je l'ai dégagé. Et puis voilà. Allez, bisous l'équipe.
1: À toi, Tim. À toi, une de perdue.
2: 10 de retrouvée.
1: Voilà.
2: Ouais.
1: Comment t'as découvert que t'étais cocu, toi? Théo, c'est dans le téléphone aussi?
5: Ouais, j'avais regardé sur son Insta, il avait posté un post à l'hôtel. Et alors qu'il m'avait mytho, il avait dit qu'il était chez ses parents, mais en fait non, je l'avais vu sur un post à l'hôtel.
1: D'accord.
5: Parce que dans le miroir, tu voyais la marque. Non, parce que dans le miroir, tu voyais quand il s'était pris en photo, la marque de l'hôtel, c'était un ibis.
1: D'accord, encore l'ibis.
2: Ouais,
1: c'est pas le premier ibis de la soirée. Et alors là, la police est à l'honneur, c'est Aurélie qui nous a envoyé un message.
6: Salut l'équipe, Aurélie du 83. Alors moi, je me suis fait espionner par un flic, j'ai dû donner ma pièce d'identité dans le cadre d'un contrôle d'un voisin et j'étais témoin d'une affaire et en fait, il a retrouvé mon nom et mon prénom et il s'est mis dans la même salle de sport que moi, il me traquait sur Facebook.
1: Ouais.
6: Quand j'étais à la salle de sport, il me disait "Allez, vas-y, penche-toi un petit peu plus."
1: Oh.
6: L'enfer. Voilà. Bisous l'équipe.
1: Voilà, merci Aurélie, merci pour ton message.
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1: Et là, on va parler de punition à Avignon. Une maîtresse de CE2 qui en avait marre d'un élève qui n'arrêtait pas de bouger a décidé de faire un truc.
2: L'attacher.
1: Oui, exactement. L'attacher à une chaise avec une corde à sauter.
2: La ligoter.
1: Voilà, t'imagines. Il y a des profs qui craquent un peu. On vous avait parlé à Gardanne, puisqu'on est dans le sud, on était à Avignon, à Gardanne. Il y a des élèves qui ont été privés de papier toilette parce qu'ils faisaient n'importe quoi avec.
3: Ouais.
1: Donc il n'y avait plus de papier toilette à l'école.
2: Ah, les pauvres.
3: Ouais, c'est vrai, ouais.
2: Puis chaque caca. Pipi, quoi.
1: Ouais, puis les enfants, ils aiment bien le caca, tu t'essuies avec les mains. Après, ouais, tu fais peur aux collègues et tout.
3: Ouais, tu lances ton caca sur les autres.
1: À Toulouse, une maîtresse de maternelle, écoutez bien ça, une maîtresse de maternelle qui en avait marre des enfants. Qu'est-ce qu'elle leur a fait? Elle avait marre du bruit des enfants.
2: Bah, elle leur a mis tous du scotch sur la bouche.
1: Bien joué, Karine.
3: C'est vrai ça?
1: Ouais, c'est vrai. Mais tout est vrai. Une maîtresse de maternelle avait marre des enfants parce qu'ils faisaient trop de bruit. Ouais, tu pourrais être prof sadique. Elle leur a mis du scotch sur la bouche. T'imagines tes parents, c'est ouf.
4: Ah ouais, non mais...
1: À Paris, une maîtresse de CP, cours préparatoire, qui en avait marre des élèves trop bruyants, a décidé de...
2: D'enfermer le plus bruyant dans le placard.
1: Non, c'est pas ça, mais t'es pas si loin que
2: elle
1: ça.
2: Elle les a enfermés dans la salle et elle est partie.
1: Non, t'es pas loin. Elle a décidé...
2: Interdit de récréation. Tous les enfermer dans le placard.
1: Non.
3: Un bonnet d'âne.
1: Non plus. Ils t'ont mis un bonnet d'âne, Tim?
2: Pas besoin.
3: Non, peux-tu...
1: Une maîtresse de CP qui en avait marre des élèves trop bruyants à Paris a décidé de les accrocher au porte-manteau.
4: Je te crois même pas. C'est pas possible.
1: Imaginez l'horreur.
3: Ils étaient suspendus comme ça.
2: Les uns à côté des autres.
1: Tu vois que t'étais pas loin avec ton placard, Karim.
2: Ouais, ça va pas loin, ouais.
1: Et ça s'est passé en Inde. Alors en Inde, accrochez-vous, c'est un élève de 16 ans. Si vous allez au lycée aujourd'hui et que vous nous écoutez, voilà comment ça se passe en Inde. Vous allez être contente de pas être indien. Un élève de 16 ans n'avait pas fait ses devoirs. Qu'est-ce qu'a fait une enseignante?
2: Un poulet tandoori.
1: Très pimenté. Non, c'est pas ça. C'est pas ça du tout. Un élève de 16 ans qui n'avait pas fait ses devoirs en Inde. La enseignante a demandé à...
2: Je sais pas, on a coupé au cul.
1: Non, mais on n'est pas loin, allez.
3: Elle lui a fait copier tout le manuel 4 fois.
1: Non plus. Elle a demandé à tous les élèves de la classe, ils sont 40.
4: Ouais. Frappé.
1: De le gifler un par un.
4: Je te crois pas.
1: Je te jure.
4: Putain, c'est abusé.
1: Donc 16 ans, il s'est pris 40 baffes, un par un, bam bam.
2: Mais
1: bam,
2: tu rigoles,
1: bam.
2: Mais j'ai un pote à moi qui était chauffeur pour une famille, je vais pas dire qui.
1: Oui.
2: Pour une famille de président, d'un président d'un pays. Et un jour, sa patronne, elle l'appelle, elle lui a dit: ouais, il y a une employée qui a volé, faut venir la frapper.
1: D'accord, ok.
2: Je te jure. Il faut venir la frapper. Il lui a dit: mais non, madame, c'est une femme.
3: Bah non, je peux pas, je suis chauffeur.
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0: Caméléon de Gims sur Skyrock. On va terminer le Morning Buzz de Difool dans quelques secondes avec votre horoscope de l'amour, votre puissance amoureuse sur une échelle de 0 à 5, le 100% français du samedi matin, juste après avec Mauvais Joe, Zola et puis le nouveau Tiakola aussi avec Théodora, un titre de dingue qui s'appelle La Nocturne. Tout ça, c'est juste après la roulette.
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0: Ouais, Fred, en direct pour la roulette. Allô, Fred.
2: Salut Vincent, ça va, salut l'équipe, ça va.
0: Bienvenue Fred, 34 ans à Montpellier, très content de t'accueillir, c'est parti. On y va pour la roulette, Fred. C'est toi qui as été tiré au sort, donc on rappelle pour tout le monde. Hein. Big Flo et Oli, partons pour des Skyrock.
2: Moi c'est Niska, je vais aller voir.
0: Et puis bah, j'espère que tu vas tomber sur Niska et tu fais bien de le rappeler Fred. Niska qui sera en concert, il y a 3 dates du côté du Stade de France, 8, 9 et 10 avril 2027. C'est complet, Fred, à toi de jouer quand tu veux, tu cries pour arrêter. Bien joué Fred. Eh bah Fred, tu veux voir Niska, tu veux aller voir Niska.
2: Génial, putain c'est génial, depuis le temps que j'essaye et tout, enfin j'y arrive et je gagne.
0: Et bah voilà, la magie de la roulette. Voilà, tu vas choisir ta date hein, Fred, Niska, 9, 10 ou 11 avril 2027, le Stade de France, les grands stades. Voilà, tu vas t'en rappeler très très longtemps parce que Niska prépare un show de dingue. Bravo Fred.
2: Ah mais j'espère m'en rappeler, je suis très très content en tout cas, franchement c'est génial, merci à toi, merci à toute l'équipe.
0: Avec plaisir, bon week-end, ciao Fred.
2: Merci à toi aussi, ciao.
0: Et c'est parti, l'heure de vous dire quelle est votre puissance amoureuse, votre pouvoir de séduction sur une échelle de 0 à 5. L'horoscope de l'amour 0 sur 5. Hein, pour les Capricornes et pour les Béliers, ça sera une journée tranquille côté amour. Profitez-en pour penser un petit peu à vous. Les Gémeaux et les Vierges, vous avez 1 sur 5. Pas besoin de forcer les choses. Les bonnes surprises arrivent très souvent quand on ne les attend pas. Les Cancers et les Verseaux, c'est 2 sur 5 avec un petit message aujourd'hui qui pourrait faire plaisir à envoyer ou à recevoir. Taureau et Sagittaire, c'est 3 sur 5. Ça devient intéressant. Ouvrez l'œil. Quelqu'un pourrait chercher à attirer votre attention. Les Lions, les Poissons, c'est 4 sur 5. C'est une belle journée hein, pour se rapprocher ou pour séduire. Et on termine avec les Balances et les Scorpions. Vous êtes littéralement aujourd'hui les patrons du love. Gros rapprochement possible et une belle journée à deux au programme. Les Balances et les Scorpions, 5 sur 5 de puissance amoureuse.

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Il est 9h01 samedi matin, c'est parti pour le 100% français. On attaque avec Mauvais Joe pour Maladie, Zola derrière avec Amber, et puis la nocturne, un son de dingue, à Tiakola avec Théodora, Skyrock en mode urban music non-stop.

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0: Le prince aussi, le prince d'Adj, d'Adju avec Rennes. Et après le prince d'Adj, il y a un autre prince à retrouver demain à partir de 21h. C'est le prince du hip-hop, alias Romano. Vous le retrouverez à partir de 21h. Grosse spéciale, on prépare les nouveaux épisodes, les nouvelles stories de la plus grande radio libre de France. À pas louper demain à 21h, la story de Zakaria, auditeur de Skyrock. Il est en embrouille avec une star, avec quelqu'un de très connu, une star de la télé française. Il vous racontera son histoire, sa story. À pas louper, hein. Demain, on compte sur vous pour attaquer la grande spéciale du dimanche soir. Ça sera dès 21h.
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que Black sur Skyrock avec Franglish et Mauvais Joe. C'est Uber que Black qui lui aussi part en tournée Skyrock dans toute la France. Ça sera dès le début de l'année 2027. On prépare la suite du son, le son qui continue d'ailleurs en mode urban music non-stop avec Culture pour Melly Mello, Mysterio et DJ Abdel derrière avec Funk You, et puis le son des deux Bretons Bello et Dallas également pour Séminaire Skyrock Urban Music Non-Stop.

0: premier sur le rap, un espoir du rap marseillais, s'appelle Lagui, le titre Olivia Valère. Vive la monnaie. Le nouveau son préféré de Romano, c'est Gims avec Mauvais Joe.
1: Attends, j'ai mon moteur puissant.
0: Romano, vous le retrouverez demain à 21h dans la spéciale de Difool. Il y a Culture qui arrive également. Méli Mélo. Tout ça, c'est dans le 100% français, c'est juste après la roulette.
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0: Yes, c'est à gagner dans la roulette. On a Cynthia qui est en direct. Allô Cynthia.
4: Salut Vincent.
0: Bienvenue, 21 ans toulousaine Cynthia.
4: Oui.
0: Bon, on y va.

0: grand stade complet. Cynthia, on va rappeler la règle de la roulette. Tu cries stop quand tu veux pour l'arrêter.
1: Ok. Stop.
0: Allez Cynthia.
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0: Eh bah Toulouse, bah forcément Cynthia, hein, voilà, la case Big Flo Oli.
1: Trop cool.
0: Eh bah oui, trop cool. Tu les as déjà vus en concert?
1: Oui, 9 fois.
0: Eh bah ça sera la 10e, voilà. Limite t'es sur scène avec eux.
1: Ouais, ça serait bien.
0: Il y a le daron, il y a Big Flo, il y a Oli et puis il y a Cynthia, voilà, la Toulousaine. Le 10e concert, voilà, du côté du Zénith de Toulouse, ça sera au mois de novembre avec Skyrock. Bravo Cynthia.
1: Trop cool, merci beaucoup.
0: Avec plaisir, bon week-end à toi. Ciao Cynthia.
1: Merci, toi
0: ciao,
1: aussi.
0: Ciao, ciao. Et puis Big Flo, Oli ou Niska, ça continue de tomber dans toutes les roulettes et ça retombe tout à l'heure avec Corentin.
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0: Méli Mélo de Culture Skyrock, premier sur le rap et premier sur votre week-end, avec du gros son tout au long du week-end. Corentin.
1: Oui Vincent, comment ça va? Tranquille.
0: Toi aussi?
1: Oui, il y a du bon son tout le week-end, il y a même du mix tous les samedis soirs avec Cut Killer.
0: Cut Killer Show à pas louper ce soir à 22h, ça se prépare.
1: Tous les sons de Skyrock mixés en non-stop pour votre soirée, comme d'hab, pour passer un bon moment entre potes à la maison, direction les soirées, c'est le Cut Killer Show 22h minuit. Et d'ici là, du bon son à écouter sur Skyrock tout le week-end en direct. Toi, tu reviens demain à partir de 21h.
0: La grande spéciale de Difool à pas louper demain à partir de 21h avec tous les inédits, les nouvelles stories de la plus grande radio libre de France.
1: Et on sera là pour t'écouter demain à 21h avec Difool et toute l'équipe. À demain Vincent.
0: Bon week.
1: Et bon week-end à vous tous. Skyrock promet sur le rap, c'est Mauvais Joe pour démarrer, c'est Gazo juste après. Et Tiakola débarque aussi avec Théodora sur Skyrock, c'est la nocturne.

0: On est promis sur le rap, on est sur Skyrock. On passe le week-end ensemble en direct avec une nouveauté. C'était TK et Gims. On va l'écouter Coachella sur Skyrock. J'ai plein de dédicaces à faire. Une première pour Florian du 72, une deuxième pour Sarah Danière, une troisième pour Thomas du 35. Ils ont tous un point commun. Ils ont gagné 1500 balles cette semaine en écoutant le morning de Difool sur Skyrock entre 6h et 9h30. 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Il vous parle radio au téléphone. Il vous pose la question la plus simple au monde. La question est: quelle est votre radio préférée? 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Le prochain rendez-vous, le morning de Difool, c'est dès lundi pour attaquer la semaine. Lundi matin dès 6h du mat avec toute l'équipe sur Sky. On sera là. Mauvais Joe arrive avec Maladie sur Skyrock. Il y aura aussi une nouveauté derrière. Tame Impala, le groupe australien qui explose, qui monte. C'est Loser. Et la roulette elle tourne. On va vous appeler cet après-midi sur Skyrock dans toute la France. On vous met bien, on vous régale avec des places pour Big Flo et Oli et les Stades de France de Niska avec Skyrock. Écoutez,
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On est premier sur le rap, on est sur Skyrock avec le nouveau son de Niska. Il y a des places à choper pour aller le voir en concert. Il est en concert Skyrock. Il va faire les stades de France au mois d'avril. Rendez-vous les 9, 10, 11 avril prochain pour aller le voir en concert. Et la bonne nouvelle, comme c'est complet, on a plein de places à vous offrir sur Skyrock dans la roulette. Ça va tomber cet après-midi si vous kiffez Niska. Il y a aussi Big Flo et Oli à choper le Karma Tour. Ça aussi, c'est immanquable avec Skyrock. Vous envoyez roulette par SMS au 720. Restez bien à l'écoute de Skyrock. En samedi après-midi, on va vous appeler dans toute la France. On continue avec le son de Bad Bunny maintenant. Noé Bayol sur Skyrock, Bruno Mars, Cardi B classique juste après, et aussi Tame Impala avec Loser sur Skyrock.

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On est premier sur le rap, on est sur Skyrock avec Monsieur l'homme pâle en classique. On vient d'écouter Trop Beau sur Sky en ce samedi après-midi dans toute la France. La suite du son va continuer avec... C'était l'événement. Le retour de Tiakola avec un nouvel album, deuxième projet solo qu'on a découvert la semaine dernière, dimanche dernier, dans Planet Rap avec Fred. Il y avait un live de fou. Ils ont fait plein de freestyle, plein d'exclus, plein d'inédits. Vous avez la totale à retrouver sur les réseaux, Skyrock FM, la chaîne YouTube aussi, Skyrock FM. Allez checker tout ça. On va faire un extrait de son nouveau projet, c'est Mélo Décalé. Vous avez découvert en premier sur Skyrock. Il arrive, Tiakola, en ce samedi.

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On est premier sur le rap, on est sur Skyrock et évidemment premier sur les nouveautés avec Jadja et Dinaz. Barack Obled sur Skyrock, c'est ce qu'on vient de se faire sur la radio des numéros 1 à 13h15. 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

0: On est premier sur l'Europe sur Skyrock. Que Black qu'on vient d'écouter avec Mauvais Joe, Franglish sur le son, c'était Uber. Et on continue, Mauvais Joe avec Maladie sur Skyrock juste avant 14h. Il y a aussi Ben PLG en nouveauté et juste avant c'est la roulette.
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0: Et on fait tourner avec Lisa. Salut Lisa.
2: Bonjour.
0: Salut Lisa, bienvenue sur Skyrock. T'as 27 ans, t'es dans le 06 à Menton.
2: C'est exactement ça, oui.
0: Ça va, tu passes un bon week-end?
2: Ouais, super, merci et vous?
0: Bah ouais, tout va bien, on est à la radio, tranquille, tout va bien. On offre des places de concert en plus, c'est beau ou pas?
2: C'est incroyable.
0: T'es prête, on fait tourner, on y va?
2: Je suis prête.
0: Allez, tu stops cette roulette quand tu veux. Le stop en mode week-end, la roulette qui s'arrête pour toi, Lisa, sur... Bye bye bye. Hey, Niska, bravo à toi.
2: Yes.
0: Tu vas choper tes deux places pour aller voir Niska. Là, il y a un peu de route à faire. 06, direction 75. Enfin, quasiment à côté de Paris. Direction Saint-Denis pour aller voir Niska au concert au Stade de France.
2: Trop bien, merci beaucoup. Merci.
0: Direction le 9-3. Bravo, Lisa.
2: Merci beaucoup, merci.
0: Et tu vas y aller avec qui? Avec ton mec? Avec la famille? C'est quoi le programme?
2: Ouais, sûrement avec mon copain, ouais.
0: Eh bah ouais, bah profitez bien, moi j'ai eu la chance déjà de voir Niska en concert, c'est un truc de fou, il a rempli les trois stades, on vous a gardé les toutes dernières places, concert Skyrock évidemment, et donc deux places qui partent chez toi dans le 06.
2: Top, merci beaucoup, merci à tous.
0: Bon week-end à toi.
2: Merci également, au revoir.
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2: Une nouveauté sur Skyrock aussi, Jack Sparrow, on écoute Pangor sur Skyrock, on est premier sur le rap.

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0: Skyrock promet sur le rap, il est nordiste, il s'appelle Ben PLG, il a fait Nouvelle École saison 2022 et il explose avec Histoire sans fin que vous écoutez sur Skyrock à 14h tout pile. Bon week-end, profitez bien, on est bien en direct, c'est Corentin avec vous et ça repart direct. On s'arrête pas, nouvelle heure de son sur Skyrock dans toute la France avec la double. C'est la double de 14h consacrée à l'artiste qui est en concert Skyrock cette semaine, mercredi. Il a fait une date en France, il a fait l'Accor Arena ultra blindé avec Skyrock. C'est Azaproki, il a même ramené sa femme, Rihanna. Elle était là, elle était à l'Accor Arena. Concert de fou, on l'écoute deux fois, Azaproki. Faking Problem pour démarrer avec Drake, avec Kendrick Lamar. Et juste après, on va l'écouter en solo sur Sky, Press the Lord.
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C'est Skyrock, quel retour de fou. C'est en ce moment l'album le plus vendu en France, le retour de Tiakola. On a découvert son nouveau projet dans Planète Rap. C'était un live de fou, c'était dimanche dernier entre 20h et 21h. Les photos, les vidéos, les lives sont à retrouver sur les réseaux sociaux de Skyrock, Planète Rap aussi. Et la chaîne YouTube Skyrock FM, Tiako, un extrait de W.M sur le nouveau projet qui cartonne, qu'on a découvert ici. C'était Mélo Décalé sur Skyrock en ce samedi après-midi dans toute la France. Bon week-end, profitez bien, ça écoute Skyrock partout avec l'application Skyrock, dans les voitures, direction les boutiques aussi. On est là avec tous les numéros 1 et il y en a qu'à moi.

0: Pétale. Et elle fera du ciné aussi avant la fin de l'année. Ariana Grande, on l'écoute. Et Gims, Mauvais Joe, c'est Vive la Monnaie sur Skyrock. C'est les prochains sons qu'on écoute.
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0: Gims sur Skyrock, on est premier sur le rap Gims avec Mauvais Joe. Vous allez écouter Vive la Monnaie sur Skyrock. Bon week-end tout le monde, profitez bien, on est en direct. On va continuer avec le son de Lyon. C'est Rosas qu'on écoute en nouveauté sur Skyrock, aussi Deliciosa. Il y a Leto derrière et Boos aussi avec Côté à la hausse sur Skyrock.
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7: 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TK et Gims sur Skyrock, premier sur l'Europe. Voici Coachella et Mauvais Joe derrière. C'est pilé.

On est promis sur Laura, on est sur Skyrock. Et c'est seulement sur Skyrock, Triangle des Bermudes avec Mopa Ouaillé sur Skyrock, la radio des numéro 1 à 16h tout pile. Bon week-end, profitez bien, vous êtes sur les routes, direct sur les boutiques, vous êtes à la maison aussi en train de profiter du week-end. On est là en direct, c'est Corentin avec vous. Et ça repart avec la double de 16h qui est consacrée à l'artiste qui va remplir le Stade de France avec Skyrock. C'est un truc de ouf. C'est Caris, rendez-vous le 22 mai pour aller l'applaudir au Stade de France. On va l'écouter deux fois, Caris. On se fait charger pour démarrer. Et Orakan juste après sur Skyrock.

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Huracan Caris qu'on vient d'écouter sur Skyrock. On passe le week-end ensemble en direct. Tous les numéros 1. Leto maintenant. Ben PLG juste après avec Histoire sans fin sur Skyrock.

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Il a fait nouvelle école, il est nordiste, il s'appelle Ben PLJ, envie de l'écouter avec Mathilde, histoire sans fin sur Skyrock. On est premier sur le rap, tiens, dédicace à Lisa de Menton, il y a moins de 3 heures sur Skyrock, elle a gagné ses places pour aller voir Niska. On remet ça, hein, dans moins de 3 heures.

0: à côté de chez vous. Qui est chaud alors? Qui veut aller voir soit Big Flo et Oli ou soit Liska? Vous choisissez l'artiste de votre choix et la ville de votre choix et vous envoyez roulette par SMS au 720. C'est aussi simple que ça, que c'est comme ça qu'on joue. 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Bonne chance. Aya Nakamura arrive. Sexy Nana. Ariana Grande aussi et Tame Impala, c'est Loser sur Skyrock. Voici les prochains sons. On se fait tout de suite.
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On est sur Skyrock, on passe le week-end ensemble en direct avec tous les numéros 1. C'était Tame Impala, la BO de Spider-Man. On vient de se faire Loser sur Skyrock. On continue très très fort avec une nouveauté. C'est en ce moment le projet le plus vendu en France. En même temps, ça faisait très longtemps qu'on attendait le retour de Tiakola. Deuxième projet solo qui s'appelle W.M, qu'on a découvert dans Planet Rap le week-end dernier avec des lives de fou. Vous avez d'ailleurs les photos, les vidéos, la totale, hein, sont à retrouver sur les réseaux Skyrock FM, la chaîne YouTube et également Skyrock FM. On vous attend à aller checker tout ça. Tiakola, le voici maintenant sur Skyrock avec Théodore. On écoute La Nocturne, gros classique d'Eminem juste après. Mbwejo débarque aussi avec Maladie sur Skyrock, promis sur le rap.

0: On est premier sur le rap, on est sur Skyrock avec Mauvais Joe, c'était Maladie sur Skyrock. Il y a Tiako qu'on écoute tout de suite. Tiako là avec Mélo Décalé. Un extrait de son projet qui est numéro 1 découvert sur Skyrock dans Planète Rap. On l'écoute. Bad Bunny aussi.
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0: Et ça tombe sur Skyrock, la roulette, on fait tourner avec Lisa. Welcome, salut Lisa. Ça va tranquille Lisa?
2: Oui, ça va tranquille. Et toi?
0: En direct du 13, en direct de Marseille, ça va bien? Oui. Tranquillement?
2: Oui, ça va.
0: J'entends l'accent marseillais, j'entends le sourire marseillais, le soleil peut-être aujourd'hui, je sais pas trop dans le sud, c'est comment?
2: Non, pas trop aujourd'hui.
0: Faut le noter sur le calendrier ça. C'est
2: oui,
0: rare.
2: C'est Paris le ciel aujourd'hui.
0: Ah merde. Bon bah bon courage. Nous on est à Paris en Ile-de-France et nous on a un super temps aujourd'hui. Tu vois comme quoi pour une fois. On échange les rôles. Est-ce que t'es prête pour faire tourner la roulette? On y va?
2: Oui, je suis prête.
0: Allez, tu la stops quand tu veux cette belle roulette. Et le boss stop sur Skyrock en samedi après-midi dans toute la France. La roulette qui s'arrête maintenant.
3: Bye bye bye.
0: Bye bye bye. C'est gagné Nuska.
2: Je suis trop contente.
0: Ça fait trop trop plaisir.
2: Ouais.
0: Tu sais que c'est complet.
2: Mais oui, je sais, j'ai pas réussi à avoir les places.
0: Eh ben, tu as réussi à les avoir sur Skyrock maintenant en direct. C'est incroyable. Nuska, les concerts, 3 concerts avec Skyrock en avril prochain. Archi complet, évidemment. Le seul moyen d'écouter, enfin d'avoir vos places, c'est d'écouter Skyrock. Comme tu l'as fait, Lisa. Et donc, 2 places pour toi qui part dans le 13.
2: Merci beaucoup.
0: Bon concert, profite bien.
2: Oui, merci à vous.
0: Bisous,
2: merci,
0: salut Lisa.
2: Ciao, ciao.
0: Et vous aussi, comme Lisa, l'écoute de Skyrock, si vous voulez aller voir Nuska, archi complet. Si vous voulez aller voir la tournée de Big Flo et Oli dans toute la France avec Skyrock, un seul moyen de jouer. Vous envoyez roulette par SMS au 720 et restez bien à l'écoute de Skyrock, restez attentifs. On vous appelle en direct à tout moment de la journée. Et bon week-end.
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11: Mello et Dallas maintenant sur Skyrock, c'est Rennes qui est à l'honneur dans toute la France avec Belvédère. Il y a Tiens Cola qui débarque, et Bad Bunny aussi.

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1: On est premier sur le rap, on est sur Skyrock avec Nino. Nino qui va attaquer 2027 avec une grande tournée Skyrock dans toute la France qui va démarrer par Amnéville, par Reims, par Lyon, par Dijon, par Marseille, par Grenoble, par Brest aussi. Forcément à côté de chez vous, vous avez toutes les dates, les infos, skyrock.fm, allez checker tout ça. Nino, classique, lettre à une femme sur Skyrock.

On est premier sur le rap, on est sur Skyrock. On passe le week-end ensemble en direct avec tous les numéros 1. C'était Gims. Gims et Mauvais Joe. Vive la monnaie sur Skyrock. 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

Dédicace à vous si vous roulez en direction du pont Birakem avec votre chérie ou pas. D'ailleurs, on pouvait aller faire un tour. C'est le pont qui est en face de la Tour Eiffel avec le métro qui passe dessus. Un pont légendaire de Paris dont nous parle Chéri Paille à l'instant. Nouvel artiste qu'on vous fait découvrir ces jours-ci sur Skyrock qui vient de la Plaine Saint-Denis. Et visiblement, bah, il connaît bien les meufs.

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1: 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On est sur Skyrock et c'est le rendez-vous de référence. Tous les samedis soirs, 22h minuit, coup d'envoi du Cut Killer Show.
2: Comme tous les samedis 10h minuit, Corentin est là aussi.
1: Et on est là, bien sûr, pour vous ambiancer en ce samedi soir sur Sky. Si vous allez en soirée, si vous êtes à la maison, si vous êtes dans les voitures, qu'est-ce que tu nous prépares ce soir, Cut Killer?
2: Je vais préparer un mix pour ceux qui vont rester chez eux, même limite.
1: Bah ça, c'est bien ça. C'est bien aussi.
2: Parce que c'est vrai qu'il y a une volonté de ce que je reçois comme message à dire, ouais, peut-être c'est qu'on s'ambiance et qu'on continue la soirée chez nous.
1: Eh bah oui.
2: Et vas-y, je te ramène Don Toliver, je te ramène Drake, Central Cee, je te ramène French Montana, Jeezy, ça c'est les nouveautés, Curbs et Snoop Dogg aussi, Nelly, Travis Scott, Stream, Zeddy Wild, là on est bien sur l'américain parce que c'est vraiment énervé, Bad Bunny aussi, Tyga, mais surtout Drake qui ça y est, il lâche les vannes, il a sorti son FOMO, il a enlevé de YouTube le soir même, il le remet, et puis voilà, tout le monde demande les titres, la semaine dernière on vous en a passé quelques-uns, là on a encore d'autres, le mec lâche pas l'affaire.
1: Le mec est là, on continue, c'est parti, Cut Killer Show, on démarre, let's go sur Sky, tous les samedis soirs, 22h minuit, ça démarre maintenant.

0: On est sur Skyrock.
1: Yes.
0: C'est la fin du Cut Killer Show avec ce remix exclusif qu'on vient d'écouter de Drake.
1: Shadé, Drake.
0: Très fort, mais très très bon ce morceau.
1: Qu'est-ce qu'on adore ce morceau. Merci Corentin pour cette semaine.
0: Eh ben merci surtout à toi Cut Killer. C'est quoi le programme pour la semaine prochaine?
1: Écoute, nous enchaînons. Tu sais que nous sommes à Montauban en fait.
0: Ah bah, ouais, à Montauban par exemple, il y a plein de dates, il y a plein d'événements.
1: Il y a plein d'événements et surtout on prépare en fait notre mois d'octobre, fin octobre, début novembre.
0: Ok. Donc,
1: on va enchaîner. Dans les îles, on va enchaîner. Ça va t'énerver.
0: La fin d'année.
1: On va aller en Colombie, on va aller
0: à Los Angeles peut-être.
1: Ouais, exactement aussi. Chaud.
0: Et ben, beau programme et on sera toujours là évidemment avec vous sur Skyrock tous les samedis soirs. Cut Killer Show.
1: Yes.
0: Terminé pour aujourd'hui. Rendez-vous la semaine prochaine, 22h minuit sur Sky.
1: Allez, c'est parti.
0: Salut Cut Killer. Et du son à écouter sur Skyrock toute la nuit. Ça se passe en direct sur Bad Music Non-Stop. Salut tout le monde.
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1: Queen Bee sur Skyrock, Beyoncé, If I Were a Boy, et toute la nuit, tout le son de Skyrock, c'est Urban Music Non-Stop, c'est Waïd. On passe la nuit ensemble jusqu'à 6h du mat, que vous soyez en train de bosser, en train de profiter de votre week-end, de votre samedi soir. Et bah vous avez bien raison d'avoir choisi Skyrock, le son continue avec Tiakola Mello, qu'on écoute maintenant avec Mello décalé. Juste après, c'est une nouveauté Skyrock signée Cherry Pie, c'est un rappeur du 9-3 qu'on écoute avec Birakem. Elles sont de Que Black à venir aussi dans les prochaines minutes avec Hubert sur Skyrock. Bon week-end tout le monde.

On est premier sur le rap avec Franglish, Que Black et Mauvais Joe sur Skyrock. On vient d'écouter Uber. Elles sont continues avec Michael Jackson. Michael Jackson maintenant, c'est Billie Jean. 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Michael Jackson, on l'écoute maintenant avec Billie Jean sur Skyrock. Juste après, c'est le son de Guy de Besbar avec Je pense à toi et Adèle Question arrive avec Été avec toi sur Skyrock.

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Bah, je sais pas, je vois, il fait sa vie et tout. 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